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1: Bonjour, un bilan inédit pour les incendies en France. Plus de 115 000 hectares ont déjà brûlé depuis le début de l'année, annonce le ministre de l'Intérieur Laurent Nunez. 30 à 40 feux sont combattus chaque jour. La situation demeure très défavorable en Gironde, dans les Landes, le Var et en Haute-Corse. Face à cette crise, le président Emmanuel Macron doit présider ce matin une cellule interministérielle exceptionnelle avant le Conseil des ministres. Et puis l'incendie monstre continue de ravager la Gironde où 42 000 hectares sont déjà détruits et 220 000 personnes évacuées. La préfète Sonia Brocas incite fortement les touristes à éviter le département. Alors qu'une nouvelle hausse des températures est attendue mardi. Sur le terrain, plus de 5000 secouristes luttent contre un feu imprévisible. Le bilan provisoire fait toujours état de 240 habitations détruites et 75 pompiers blessés. Et puis une quatrième vague de chaleur devrait donc s'abattre sur la France dès mercredi. Météo France alerte sur un risque élevé de canicule du sud-ouest au bassin parisien, avec des températures oscillant entre 35 et 40 degrés. Les nuits deviendront éprouvantes et tropicales. Un passage en vigilance rouge est probable sur une large moitié ouest. Un nouvel épisode étouffant qui pourrait durer jusqu'au 6 août. En Espagne aussi, le Premier ministre évoque des heures difficiles face à des incendies dévastateurs. L'incendie près de Madrid est devenu le plus important de l'histoire récente du pays avec 25 000 hectares ravagés. Au total, 75 000 personnes ont été évacuées entre la capitale et la région de Valence où un mort est déjà à déplorer. Les flammes dépassent désormais largement les capacités d'extinction des secours selon les pompiers. En Allemagne, le suspect de l'attentat de Berlin a été tué par la police ce dimanche. Recherché après avoir foncé en voiture sur la foule lors de la marche des fiertés, cet homme de 21 ans, lié au milieu islamiste, a agressé des policiers avec une arme blanche avant d'être abattu. L'attaque survenue samedi soir, elle, dans la capitale allemande, a fait au moins un mort et 29 blessés. Enfin, c'était l'arrivée du Tour de France. Hier, Mathieu Van Der Poel s'est imposé sur les Champs-Élysées après trois ascensions de la butte Montmartre. Le Néerlandais a résisté au retour des sprinteurs lors de cette dernière étape du Tour de France. De son côté, Tadej Pogacar rentre un peu plus dans la légende. Slovène remporte son cinquième maillot jaune et égale le record historique de Jacques Anquetti, Bernard Hinault, Eddy Merckx ou bien encore Miguel Indurain.
2: Après la fraîcheur matinale, le soleil s'impose largement sur l'ensemble de l'Anjou. Le ciel restera dégagé tout au long de la journée avec un temps sec. Les températures retrouveront des couleurs, atteignant 27 à 28 degrés cet après-midi sous un vent faible. Demain mardi, le soleil restera bien présent et la chaleur gagnera encore un peu de terrain avec des maximales qui dépasseront à nouveau les 30 degrés sur notre région. 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
1: On débute par le programme de la semaine de la Fédération Anjou-Maine Centre-Ouest. Rendez-vous demain sur les forums de Mélède-du-Maine. On court vendredi sur les forums de Senones. Et puis dimanche, direction l'hipporum de Libriand du côté du Lion d'Angers. Le tiercé Quartier Quintet Plus, lui, se court à Clairefontaine aujourd'hui. Une épreuve steeplechase sur 3900 mètres. 16 concurrents au départ à partir de 18h30.

0: Et voici la sélection des concurrents à retenir. Le numéro 14, Slice and Dice. Le 8, Iron. Le 3, Folburg du Palma. Le 10, Capwood. Le 6, Jost. L'As, Harry Conti. Le 12, Joli Fou de Guy. Et enfin, le numéro 5, Bibiche Link. On récapitule en chiffres la sélection du jour. 14, 8, 3, 10, 6, As, 12 et 5.
1: La Fédération Anjoumaine Centre-Ouest, c'est 33 hippodromes répartis sur le Maine-et-Loire, Mayenne, Sarthe, Indre-et-Loire, Loire-et-Cher et Vienne.

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2: La balle est faute. Excusez-moi, j'adore le tennis, donc je me mets déjà dans l'ambiance. On parle de tennis avec le Tennis Club de Tiercé. Il y a un beau rendez-vous qui s'annonce très prochainement. Il y a le président du TCT qui est avec nous, Julien Huchon. Bonjour.
3: Bonjour.
2: Alors, quel est ce rendez-vous? Vous pouvez m'en dire un petit peu plus. Je crois que c'est du 14 au 30 août. Hein.
3: C'est ça, c'est les bonnes dates. Le club de tennis de Tiercé a la chance d'avoir à disposition depuis quelques mois maintenant une salle toute neuve de deux terrains, ce qui nous permet d'organiser pour la première fois un tournoi homologué.
2: Ah ouais?
3: Et on va pouvoir accueillir de nombreux joueurs et joueuses sur les dates que vous allez donner.
2: Alors, il y aura des tableaux hommes et femmes.
3: Hein. Hommes et femmes, les deux, oui.
2: D'accord. Moi, j'aimerais comprendre un peu, c'est quoi ces classements? Parce qu'on me dit non classé à 15, 1, c'est quoi exactement le classement tennis? Il y a la TP. Enfin, j'aimerais savoir comprendre un peu tous ces chiffres qu'on me donne. Ah oui, bah moi, je suis classé, machin chouette, c'est quoi?
3: Alors, le classement ATP, c'est réservé aux joueurs professionnels.
2: D'accord.
3: Ce qui n'est pas notre cas. Malheureusement, pour les amateurs, le classement il se décompose en plusieurs séries, donc la quatrième série, la troisième série, la deuxième série, et ainsi de suite, jusqu'à la première série qui est presque les joueurs pro au niveau national. Nous, on va accueillir des joueurs du classement jusqu'à 15-1, ce qui correspond à la troisième série, des bons joueurs amateurs.
2: D'accord. Ah ouais, non, mais parce que souvent, quand tu es en discussion, qu'on dit, ah, bah, moi, je suis classé 15-1, je suis classé machin chouette, enfin, c'est rien à comprendre, mais là, c'est beaucoup plus précis. Voilà. Et ça se passera donc, cet Open de tennis du 14 août au 30 août. J'imagine qu'il faut donc s'inscrire.
3: On peut déjà s'inscrire. Bon, c'est réservé pour s'inscrire forcément aux licenciés de tennis.
2: D'accord.
3: À la fédération, mais on peut s'inscrire, pour ceux qui connaissent, sur l'application prévue, qui s'appelle Tenup.
2: Ouais. Donc, c'est l'occasion. Les spectateurs pourront venir jeter un petit coup d'œil.
3: Eh oui, il y a une petite buvette. Vous pouvez venir voir les matchs toute la journée week-end et en soirée, en semaine. Et on sera un plaisir d'accueillir toutes les personnes qui se désirent.
2: C'est la toute première édition. Alors, qu'est-ce qui se passe pour le premier, par exemple, celui qui gagne?
3: On va avoir des petits lots pour tout le monde.
2: D'accord.
3: Surtout sur la consolante. Et le dernier aura une petite coupe ou un petit bon d'achat.
2: Ouais, c'est l'occasion de venir passer un bon moment. Le premier Open de tennis du Tennis Club de Tiercé, c'est du 14 août au 30 août et on aura l'occasion d'en parler. Pensez à vous inscrire parce que c'est toujours un chouette moment. Le tennis n'est pas que quand il y a Roland-Garros, bien au contraire. On a la chance d'ailleurs en France d'avoir des... Voilà, c'est vrai qu'à Roland-Garros, on va zapper Roland-Garros, mais des tournois comme ça permet de voir quelques pépites aussi. Hein. On ne sait jamais, peut-être que vous allez avoir des futurs stars, je pense.
3: J'espère, cher Julien. Mais à 15 ans déjà, on a du beau tennis et c'est toujours agréable à regarder.
2: Bah bien sûr, merci pour tous ces détails en tous les cas, monsieur le président, et à très vite sur Oxygène Radio. Bon préparatif.
3: Merci beaucoup, à bientôt.
2: Au revoir.
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4: Après la fraîcheur matinale, le soleil s'impose largement sur l'ensemble de l'Anjou. Le ciel restera dégagé tout au long de la journée avec un temps sec. Les températures retrouveront des couleurs, atteignant 27 à 28 degrés cet après-midi sous un vent faible. Demain mardi, le soleil restera bien présent et la chaleur gagnera encore un peu de terrain avec des maximales qui dépasseront à nouveau les 30 degrés sur notre région. 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
3: Et en ce lundi 27 juillet, bonne fête aux Nathalie. Les béliers, n'hésitez pas à donner libre cours à votre fantaisie. Taureau, vous avez besoin de plaire, de séduire pour vous sentir vivant. Les gémeaux, vous ouvrez la voie à des résultats concrets et prometteurs. Cancer, que vous soyez célibataire ou en couple, l'amour sera véritablement le centre de vos intérêts aujourd'hui. Lion, votre lucidité et votre sens stratégique vous permettront de prendre les bonnes décisions. Vierge, aujourd'hui, vos efforts seront particulièrement productifs. Balance, un vent de folie traverse votre vie affective. Les scorpions célibataires, saisissez chaque occasion sans hésiter. Les sagittaires, en couple, refusez la routine et explorez de nouvelles façons de partager le quotidien. Capricorne, vous saurez où aller et comment agir pour faire avancer vos projets. Verseau, une rencontre inattendue pourrait éveiller votre curiosité. Enfin les poissons, vous ne prendrez pas de risques inutiles. Bonne journée et à demain.
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1: Eh bah ouais, c'est Jérém, hein. 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Big morning de l'été, Teddy Swims dans un instant.
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3: Bonjour, un bilan inquiétant pour les incendies en France. Plus de 115 000 hectares ont déjà brûlé depuis le début de l'année. Une annonce du ministre de l'Intérieur, Laurent Nunez. 30 à 40 feux sont combattus chaque jour face à cette crise. Le président Emmanuel Macron va présider ce lundi matin une cellule interministérielle exceptionnelle avant le Conseil des ministres. Et puis l'incendie monstre continue de ravager la Gironde. 42 000 hectares sont déjà détruits, 220 000 personnes évacuées. La préfète Sophie Brocasse incite fortement les touristes à éviter le département. Elle annonce ce matin que les activités des colonies de vacances sont suspendus. La préfecture annonce aussi que la situation a été cependant globalement stable au cours de la nuit. Sur le terrain, le bilan provisoire fait état de 240 habitations détruites et 84 pompiers blessés. Et puis pour ne rien arranger, une quatrième vague de chaleur devrait s'abattre sur la France dès ce mercredi. Météo France alerte sur un risque élevé de canicule du sud-ouest au bassin parisien avec des températures oscillant entre 35 voire plus de 40 degrés. Les nuits deviendront également éprouvantes et tropicales. Un passage en vigilance orange est probable sur une large moitié ouest. Un nouvel épisode étouffant qui pourrait durer jusqu'au 6 août. En Espagne aussi, l'incendie près de Madrid est devenu le plus important de l'histoire récente du pays avec 25 000 hectares ravagés. Au total, 75 000 personnes ont été évacuées entre la capitale et la région de Valence où les flammes dépassent désormais les capacités d'extinction des secours. À l'international, sur le front de la guerre en Ukraine, le président Volodymyr Zelensky sera reçu aujourd'hui par le nouveau Premier ministre britannique Andy Burnham. Les deux dirigeants doivent se rencontrer sur une base navale pour préparer de futures missions en mer Noire. À Berlin, le suspect de l'attentat a été tué par la police hier, recherché après avoir foncé en voiture sur la foule lors de la marche des fiertés. Cet homme de 21 ans lié au milieu islamiste a agressé des policiers avec une arme blanche avant d'être abattu. L'attaque survenue samedi soir dans la capitale allemande a fait au moins un mort et 29 blessés. Enfin, direction le Tour de France avec Mathieu Van Der Poel qui s'est imposé hier sur les Champs-Elysées après trois ascensions de la butte Montmartre. De son côté, Tadej Pogacar entre encore un peu plus dans la légende. Le Slovène remporte son 5e maillot jaune et égale le record historique de Jacques Anquetil, Bernard Hinault, Eddy Merckx et Miguel Indurain.
4: Après la fraîcheur matinale, le soleil s'impose largement sur l'ensemble de l'Anjou. Le ciel restera dégagé tout au long de la journée avec un temps sec. Les températures retrouveront des couleurs, atteignant 27 à 28 degrés cet après-midi sous un vent faible. Demain mardi, le soleil restera bien présent et la chaleur gagnera encore un peu de terrain avec des maximales qui dépasseront à nouveau les 30 degrés sur notre région. 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

0: Oxygène avec Telly Swims. Bonjour tout le monde et bienvenue si vous nous rejoignez.
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0: Je m'appelle Jérémy et je vous accompagne jusqu'à midi. Bah oui, comme son nom l'indique, hein. Big morning de l'été. On est là ensemble dans la joie, dans la bonne humeur, des anecdotes, des infos parfois insolites. L'éphéméride complet qui va arriver tout à l'heure. Le plateau télé. Oui, je vais vous le servir dans quelques instants. Vous restez avec nous et puis on va écouter aussi dans un instant Vita pour Ça fait mal. Vous êtes là avec nous? Vous êtes de retour au boulot? Voilà, parce qu'il y a le croisement. Il y a eu du monde sur la route. C'était en quelque sorte le chassé-croisé. Hein. Dernière semaine de juillet. Hein. On va doucement mais sûrement arriver en août. Hein. Les Aoussiens sont contents, les juilletistes un peu moins, mais bah ouais, toute bonne chose a une fin, les amis. Allez, Vita, ça fait mal, et dans un instant, je vous sers le plateau télé sur Oxygène Radio.

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1: Oui, avec tout d'abord sur TF1, Camping Paradis. France 2, Enquête au Paradis, épisode inédit. France 3, alors là c'est du classique, hein. La suite notamment du spécial duo entre Gérard Depardieu et Pierre Richard, cette fois-ci c'est Les Compères. Canal, Prisoner. M6, la roue de la fortune, célébrité. Allez, retrouvez sur W9 les 12 travaux d'Astérix. Sur TMC au Marsic, le flic de Belleville. TMC TFX, appel d'urgence, accident et noyade sur la côte. Un été d'enfer pour le SAMU de Toulon. Et puis tiens, sur TF1 série film L'Art du mensonge. Voilà, je vous laisse sur votre choix et par avance, une excellente soirée devant votre télévision ou à l'écoute d'Oxygène Radio.
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0: Oxygène avec Tame Impala, c'était Dracula. 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La suite, Jérémy Frérot en mode frérot, vous restez avec nous. Bah, tu vois, l'émotion de vous retrouver ou peut-être de parler trop vite. Je le disais, monsieur Frérot qui arrive dans un instant en mode frérot, restez là dans l'immédiat. On parle de cette journée de lundi, nous sommes le 27 juillet, nous fêtons les Nathalie si vous en connaissez. Ouais, Nathalie, l'anniversaire aujourd'hui de Willie Harlow, mannequin qui a 32 ans. On a l'anniversaire également aujourd'hui de Ty Chris, hein, le mec qui fait du roller, du skate, 51 ans, qui a dragué ma frangine aussi, si je vous jure. Après, je balance pas de dossier, mais c'est la vérité. Bon, il y a quelques années, mais voilà. L'anniversaire de Triple H aujourd'hui, catcheur. Ça lui fait 57 ans, faut pas le chercher lui. Hein. Qu'est-ce que j'ai aussi? C'est plutôt calme hein, côté anniversaire aujourd'hui, peut-être le vôtre. Si c'est le cas, vous nous le faites savoir, on vous le souhaitera aussi avec grand plaisir. Vous restez avec nous sur Oxygène Radio dans quelques instants, je vous le disais, c'est Jérémy Frérot qui arrive, frérot. Nos pleurs et nos rires. Allô, pourquoi? Un bon retour de l'info tout à l'heure à 7h30. Allez, restez avec nous sur Oxygène Radio, passez un bel été.
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Bonjour tout le monde, bon réveil, c'est Oxygène Radio, c'est le Big Morning de l'été. Oh, dis donc. Oxygène. 7h30, hein. Ah, bah, tout passe vite. Dans quelques instants, qu'est-ce que j'ai, c'est comme vent.

0: Bonjour, un bilan inquiétant pour les incendies en France. Plus de 115 000 hectares ont déjà brûlé depuis le début de l'année. Une annonce du ministre de l'Intérieur, Laurent Nunez. 30 à 40 feux sont combattus chaque jour face à cette crise. Le président Emmanuel Macron va présider ce lundi matin une cellule interministérielle exceptionnelle avant le Conseil des ministres. Et puis l'incendie monstre continue de ravager la Gironde. 42 000 hectares sont déjà détruits, 220 000 personnes évacuées. La préfète Sophie Brocas incite fortement les touristes à éviter le département. Elle annonce ce matin que les activités des colonies de vacances sont suspendues. La préfecture annonce aussi que la situation a été cependant globalement stable au cours de la nuit. Sur le terrain, le bilan provisoire fait état de 240 habitations détruites et 84 pompiers blessés. Et puis pour ne rien arranger, une quatrième vague de chaleur devrait s'abattre sur la France dès ce mercredi. Météo France alerte sur un risque élevé de canicule du sud-ouest au bassin parisien avec des températures oscillant entre 35 voire plus de 40 degrés. Les nuits deviendront également éprouvantes et tropicales. Un passage en vigilance orange est probable sur une large moitié ouest. Un nouvel épisode étouffant qui pourrait durer jusqu'au 6 août. En Espagne aussi, l'incendie près de Madrid est devenu le plus important de l'histoire récente du pays avec 25 000 hectares ravagés. Au total, 75 000 personnes ont été évacuées entre la capitale et la région de Valence où les flammes dépassent désormais les capacités d'extinction des secours. À l'international, sur le front de la guerre en Ukraine, le président Volodymyr Zelensky sera reçu aujourd'hui par le nouveau Premier ministre britannique Andy Burnham. Les deux dirigeants doivent se rencontrer sur une base navale pour préparer de futures missions en mer Noire. À Berlin, le suspect de l'attentat a été tué par la police hier, recherché après avoir foncé en voiture sur la foule lors de la marche des fiertés. Cet homme de 21 ans lié au milieu islamiste a agressé des policiers avec une arme blanche avant d'être abattu. L'attaque survenue samedi soir dans la capitale allemande a fait au moins un mort et 29 blessés. Enfin, direction le Tour de France avec Mathieu Van Der Poel qui s'est imposé hier sur les Champs-Elysées après trois ascensions de la butte Montmartre. De son côté, Tadej Pogacar entre encore un peu plus dans la légende. Le Slovène remporte son 5e maillot jaune et égale le record historique de Jacques Anquetil, Bernard Hinault, Eddy Merckx et Miguel Indurain.
1: Après la fraîcheur matinale, le soleil s'impose largement sur l'ensemble de l'Anjou. Le ciel restera dégagé tout au long de la journée avec un temps sec. Les températures retrouveront des couleurs, atteignant 27 à 28 degrés cet après-midi sous un vent faible. Demain mardi, le soleil restera bien présent et la chaleur gagnera encore un peu de terrain avec des maximales qui dépasseront à nouveau les 30 degrés sur notre région. 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

0: Excellent début de semaine. Bon retour au boulot avec Oxygène Radio peut-être. Hein. On poursuit ensemble avec dans quelques instants Temper City, Self Aware. Il y aura aussi de la big news, il y aura du sport, il y a plein de choses, hein, on s'ennuie pas. Dans l'immédiat, c'est Enzo, c'est l'horoscope sur Oxygène Radio.
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3: Et en ce lundi 27 juillet, bonne fête aux Nathalie. Les béliers, n'hésitez pas à donner libre cours à votre fantaisie. Taureau, vous avez besoin de plaire, de séduire pour vous sentir vivant. Les gémeaux, vous ouvrez la voie à des résultats concrets et prometteurs. Cancer, que vous soyez célibataire ou en couple, l'amour sera véritablement le centre de vos intérêts aujourd'hui. Lion, votre lucidité et votre sens stratégique vous permettront de prendre les bonnes décisions. Vierge, aujourd'hui, vos efforts seront particulièrement productifs. Balance, un vent de folie traverse votre vie affective. Les scorpions célibataires, saisissez chaque occasion sans hésiter. Les sagittaires, en couple, refusez la routine et explorez de nouvelles façons de partager le quotidien. Capricorne, vous saurez où aller et comment agir pour faire avancer vos projets. Verseau, une rencontre inattendue pourrait éveiller votre curiosité. Enfin les poissons, vous ne prendrez pas de risques inutiles. Bonne journée et à demain.
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0: Oxygène avec à l'instant Temper City.
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0: Allez, vous restez avec nous avant la suite, avant de parler de sport. Également une big news. Éric Antoine et Mac Lesguy seront bientôt en duo sur M6. Oui, les deux animateurs vont prochainement être à la tête d'une nouvelle émission consacrée aux jumelles et jumeaux de France. Divertissement qui sera une expérience scientifique de grande ampleur, apparemment, c'est ce qu'on nous indique. Jumeaux qui seront les plus identiques de France à travers pas mal d'expériences, tests et jeux. Les deux animateurs auront la lourde tâche de trouver les jumeaux les plus identiques de France, histoire de découvrir les liens étonnants qui unissent les jumeaux entre eux. Le tout aura lieu dans une université de la région parisienne. Apparemment, on n'a pas de date, mais à mon avis, ça va être le côté sourire avec Éric Antoine et le côté scientifique avec Mac Lesguy, mais c'est quand même plutôt pas mal. Je sais que dans la région, il y en a pas mal, des jumeaux, des jumelles, et qui vont peut-être d'ailleurs participer à cette émission, sait-on jamais. Restez avec nous, Oxygène, avant de parler de sport. On continue, nous, ensemble. Je vous souhaite un très bel été.

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1: Bonjour à toutes et à tous, on débute avec du cyclisme et la fin du Tour de France 2026. Hier soir, la célèbre étape des Champs-Élysées est revenue à Mathieu Van Der Poel. Le petit-fils de la légende Raymond Poulidor s'est imposé au bout de l'effort après un ultime relais avec Tadej Pogacar dans le dernier tour dans Paris. Le néerlandais d'Alpecin s'est imposé d'un vélo avant le retour des sprinteurs souvent vainqueurs dans la capitale française. Et cette dernière étape à Paris entre donc un peu plus dans la légende avec les trois montées de la butte Montmartre avec par la fameuse rue Le Pic, noire de monde encore hier. Tadej Pogacar a remporté son 5e Tour de France, égalant ainsi les records de Jacques Anquetil, Bernard Hinault et Eddy Merckx ou encore Miguel Indurain. Et dans le palmarès de cette année, on retrouve le maillot à poids de meilleur grimpeur sur les épaules de l'équatorien Richard Carapaz, le maillot vert de meilleur sprinter revêtu par le Danois Mats Pedersen et le maillot blanc de meilleur jeune remporté par le coéquipier de Pogacar, le Mexicain Isaac Del Toro, devant les deux Français, Paul Sexas et Lenny Martinez. Et notez justement que trois Français se sont hissés dans le top 10 du classement général. Paul Sexas termine 4e, Lenny Martinez 5e, Jordan Jagat 10e. C'est seulement la 3e fois que cette performance est réalisée depuis le début du 21e siècle, après 2014 et 2022. En revanche, aucun Français n'a remporté d'étape sur ce Tour 2026. Place désormais au Tour féminin qui se disputera du 1er au 9 août prochain au départ de Lausanne, direction Nice. Et le Tour masculin, lui, partira d'Édimbourg en Écosse l'an prochain. En foot, le PSG se retire de la course pour attirer le jeune joueur ivoirien Yann Diomandé. Le club parisien l'a annoncé ce dimanche. Le PSG n'a pas souhaité s'aligner sur le salaire demandé par le joueur. En tennis, double victoire française sur le circuit ATP après Quentin Alice à Kitzbühel. C'est Lucas Van Hache qui l'a emporté à Estoril hier. C'est la 5e fois que cela se produit en 58 ans. Et puis en F1, victoire de Lando Norris au Grand Prix de Hongrie. Le champion du monde en titre a retrouvé de sa superbe après avoir été très discret depuis le début de la saison. Très belle.
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3: 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Bel été.
4: 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Bel été à tous.
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0: Je démarre une nouvelle heure. Vous écoutez Oxygène. Les amis, Charlotte Cardin de Way We Touch arrivera après la météo et l'info. 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
0: Il est tout pile 8h.
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2: Bonjour, le bilan très inquiétant des incendies en France a été transmis hier par le ministre de l'Intérieur, Laurent Nunez. 115 000 hectares ont déjà brûlé depuis le début de l'année et 30 à 40 feux sont combattus chaque jour. Face à cette crise, le président Emmanuel Macron préside ce matin une cellule interministérielle exceptionnelle avant le Conseil des ministres. Et puis en Gironde, l'incendie a ravagé 42 000 hectares et 220 000 personnes ont été évacuées selon un bilan toujours provisoire. La préfecture incite les touristes à annuler leur séjour et ne pas se rendre sur place et annonce que les activités de colonies de vacances sont suspendues. La situation a été cependant globalement stable au cours de la nuit. Sur le terrain, la mobilisation est impressionnante. 2500 sapeurs-pompiers, 1500 militaires et 1200 policiers. Et pour ne rien arranger, une quatrième vague de chaleur se profile en France. Elle pourrait arriver dès ce mercredi. Météo France alerte sur un risque élevé de canicule du sud-ouest au bassin parisien avec des températures qui oscilleraient de nouveau entre 35 et plus de 40 degrés. Et les nuits deviendraient également éprouvantes et tropicales. Un passage en vigilance orange est pressenti sur une large moitié ouest. Un nouvel épisode qui pourrait durer jusqu'au 6 août. Sur le front de la guerre en Ukraine, le président Volodymyr Zelensky sera reçu ce lundi par le nouveau Premier ministre britannique, Andy Burnham. Les deux dirigeants doivent se rencontrer sur une base navale pour préparer de futures missions en mer Noire. Aux États-Unis, une fusillade a fait deux morts et au moins quatre blessés, dont un enfant ce dimanche à Seattle. Les tirs ont éclaté près de la célèbre tour Space Needle alors que la ville accueillait un festival local. Quatre victimes ont été prises en charge par un centre médical et la police a confirmé que plusieurs personnes ont été touchées tandis que le maire a annoncé l'interpellation de deux suspects. En Allemagne, le suspect de l'attentat de Berlin a lui été tué par la police hier, recherché après avoir foncé samedi en voiture sur la foule lors de la marche des fiertés. Cet homme de 21 ans lié au milieu islamiste a agressé des policiers avec une arme blanche avant d'être abattu. Enfin, du sport et du cyclisme, avec le Tour de France qui s'achève, c'est Mathieu Van Der Poel qui s'est imposé hier sur les Champs-Élysées. De son côté et sans surprise, Tadej Pogacar entre un peu plus dans la légende. Le Slovène a remporté son 5e Tour de France.
3: Après la fraîcheur matinale, le soleil s'impose largement sur l'ensemble de l'Anjou. Le ciel restera dégagé tout au long de la journée avec un temps sec. Les températures retrouveront des couleurs, atteignant 27 à 28 degrés cet après-midi sous un vent faible. Demain mardi, le soleil restera bien présent et la chaleur gagnera encore un peu de terrain avec des maximales qui dépasseront à nouveau les 30 degrés sur notre région. 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

0: Oxygène avec Charlotte Cardin, The Way We Touch.
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0: Je m'appelle Jérém, je suis très heureux de vous accompagner. Passez tous un bel été, ça me fait très plaisir hein, de pouvoir être là avec vous. Chris se repose un petit peu et ben voilà, je suis le... Comment je pourrais dire? Parce que sur TF1, tu sais, c'est les jokers, ils appellent ça comme ça. Je suis la Audrey Crespo de Gilles Boulot, tu vois. Je sais pas s'il a quoi. C'est le week-end alors que la Audrey Crespo de... Bref, je suis là pour vous accompagner en tous les cas dans la joie et dans la bonne humeur jusqu'à midi sur Oxygène Radio. Dans un instant, l'éphéméride complet. Tout à l'heure, Laurent, les pronostics hippiques vont arriver. Vous restez donc avec nous et puis toujours de la big news et quelques infos pour vous sur Oxygène Radio. On continue nous avec Marine, c'est Escro et juste après, c'est donc les pronostics hippiques sur Oxygène Radio. Restez là.

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1: On débute par le programme de la semaine dans la Fédération Anjou-Maine Centre-Ouest. Rendez-vous demain sur les forums de Mélède-du-Maine. On court vendredi sur les forums de Senone. Et puis dimanche, direction l'hipporum de Libriand du côté du Lion d'Angers. Le tiercé Quartier Quinté Plus, lui, se court à Clairefontaine aujourd'hui. Une épreuve steeplechase sur 3900 mètres. 16 concurrents au départ à partir de 18h30. Et voici la sélection des concurrents à retenir. Le numéro 14, Slice and Dice. Le 8, Iron. Le 3, Folburg du Palma. Le 10, Capwood. Le 6, Jost. L'As, Harry Conti. Le 12, Joli Fou de Guy. Et enfin, le numéro 5, Bibish Link. On récapitule en chiffres la sélection du jour. 14, 8, 3, 10, 6, As, 12 et 5.
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0: Bel été avec Oxygène et bon courage si vous retrouvez le chemin du boulot aujourd'hui. Taylor Swift arrive en mode Elizabeth Taylor dans quelques instants sur Oxygène Radio. Je suis content parce que j'étais parti en vacances. J'avais pas le petit extrait et là forcément Chris m'a dit regarde, je l'ai Elizabeth Taylor, et ça fait plaisir. C'est ce qu'on écoutera dans un instant. Vous écoutez Oxygène en ce lundi 27 juillet où nous fêtons les Nathalie. Oui, aujourd'hui, et puis quelques anniversaires de célébrités comme un idiot. J'ai fermé ma petite page d'anniversaire, vous l'avez vu, je l'assume de dire que je suis un idiot, mais c'est pas grave. Ça me prend quelques secondes et j'y retourne. Ils ou elles sont nés un 27 juillet. C'est le cas notamment de Winnie Harlow, la mannequin, qui a 32 ans. Bon anniversaire également aujourd'hui à Ty Chris, le sportif, qui a 51 ans. Il y a également celui du catcheur, Triple H. Quel âge ça lui fait, Triple H ? 57 ans aujourd'hui, faut pas le chercher lui. Bon anniversaire également aujourd'hui. C'est très calme, Laurent Vignolas, le journaliste, 65 ans. Voilà, faut vraiment aller chercher loin, très loin. Bon anniversaire surtout à vous, peut-être né un 27. Nous, on continue, 27 juillet, bien sûr. On continue ensemble avec Taylor Swift qui arrive, Elizabeth Taylor. Avant le retour de l'info à 8h30. Alors, vous restez avec nous, à tout de suite sur Oxygène.
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0: Vous écoutez Oxygène Radio, bonjour tout le monde. Oxygène. Et bon courage à toutes celles et ceux qui retrouvent le chemin du boulot. Ah bah faut bien à un moment donné. Hein. Oxygène, Adèle Castillon était avec toi. Ce sera après la météo et les infos. 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Il est 8h30. 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
1: Bonjour, le bilan très inquiétant des incendies en France a été transmis hier par le ministre de l'Intérieur, Laurent Nunez. 115 000 hectares ont déjà brûlé depuis le début de l'année et 30 à 40 feux sont combattus chaque jour. Face à cette crise, le président Emmanuel Macron préside ce matin une cellule interministérielle exceptionnelle avant le Conseil des ministres. Et puis en Gironde, l'incendie a ravagé 42 000 hectares et 220 000 personnes ont été évacuées selon un bilan toujours provisoire. La préfecture incite les touristes à annuler leur séjour et ne pas se rendre sur place et annonce que les activités de colonies de vacances sont suspendues. La situation a été cependant globalement stable au cours de la nuit. Sur le terrain, la mobilisation est impressionnante. 2500 sapeurs-pompiers, 1500 militaires et 1200 policiers. Et pour ne rien arranger, une quatrième vague de chaleur se profile en France. Elle pourrait arriver dès ce mercredi. Météo France alerte sur un risque élevé de canicule du sud-ouest au bassin parisien avec des températures qui oscilleraient de nouveau entre 35 et plus de 40 degrés. Et les nuits deviendraient également éprouvantes et tropicales. Un passage en vigilance orange est pressenti sur une large moitié ouest. Un nouvel épisode qui pourrait durer jusqu'au 6 août. Sur le front de la guerre en Ukraine, le président Volodymyr Zelensky sera reçu ce lundi par le nouveau premier ministre britannique, Andy Burnham. Les deux dirigeants doivent se rencontrer sur une base navale pour préparer de futures missions en mer Noire. Aux États-Unis, une fusillade a fait 2 morts et au moins 4 blessés, dont un enfant ce dimanche à Seattle. Les tirs ont éclaté près de la célèbre tour Space Needle alors que la ville accueillait un festival local. 4 victimes ont été prises en charge par un centre médical et la police a confirmé que plusieurs personnes ont été touchées, tandis que le maire a annoncé l'interpellation de 2 suspects. En Allemagne, le suspect de l'attentat de Berlin a lui été tué par la police hier, recherché après avoir foncé samedi en voiture sur la foule lors de la marche des fiertés. Cet homme de 21 ans lié au milieu islamiste a agressé des policiers avec une arme blanche avant d'être abattu. Enfin du sport et du cyclisme, avec le Tour de France qui s'achève, c'est Mathieu Van Der Poel qui s'est imposé hier sur les Champs-Élysées. De son côté et sans surprise, Tadej Pogacar entre un peu plus dans la légende. Le Slovène a remporté son 5e Tour de France.
2: Après la fraîcheur matinale, le soleil s'impose largement sur l'ensemble de l'Anjou. Le ciel restera dégagé tout au long de la journée avec un temps sec. Les températures retrouveront des couleurs, atteignant 27 à 28 degrés cet après-midi sous un vent faible. Demain mardi, le soleil restera bien présent et la chaleur gagnera encore un peu de terrain avec des maximales qui dépasseront à nouveau les 30 degrés sur notre région. 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

0: Bienvenue, bon lundi avec Oxygène et avec à l'instant Adèle Castillon. Été avec toi. Elle fait plein de festivals cet été. Hein. Allez, la suite dans un instant avec Sand of Legend San Francisco. Ça arrive très très vite avant la big news. Et tout de suite sur Oxygène Radio, c'est l'heure de retrouver votre horoscope. Ça se passe avec Enzo.
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4: Et en ce lundi 27 juillet, bonne fête aux Nathalie. Les béliers, n'hésitez pas à donner libre cours à votre fantaisie. Taureau, vous avez besoin de plaire, de séduire pour vous sentir vivant. Les gémeaux, vous ouvrez la voie à des résultats concrets et prometteurs. Cancer, que vous soyez célibataire ou en couple, l'amour sera véritablement le centre de vos intérêts aujourd'hui. Lion, votre lucidité et votre sens stratégique vous permettront de prendre les bonnes décisions. Vierge, aujourd'hui, vos efforts seront particulièrement productifs. Balance, un vent de folie traverse votre vie affective. Les scorpions célibataires, saisissez chaque occasion sans hésiter. Les sagittaires, en couple, refusez la routine et explorez de nouvelles façons de partager le quotidien. Capricorne, vous saurez où aller et comment agir pour faire avancer vos projets. Verseau, une rencontre inattendue pourrait éveiller votre curiosité. Enfin les poissons, vous ne prendrez pas de risques inutiles. Bonne journée et à demain.
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1: Bonjour tout le monde et merci d'être là avec Oxygène Radio.
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1: Ouais, juste avant d'écouter là dans quelques instants Bruno Mars avec I Just Might, je voudrais vous parler du président du Sénat. Vous savez, Gérard Larcher. Oui, oui, bah vous devez voir un peu quand même. Et ben bah, j'ai regardé son Instagram, il a mis des clichés de Emily in Paris, il assistait au tournage de la 6e saison de la série à succès. Alors que faisait Gérard Larcher sur le tournage d'Emily in Paris? Le sénateur. Il l'a pas précisé sur son pote Instagram. Mais tout porte à croire quand même que le passage de la production au Jardin du Luxembourg, siège du Sénat français, n'est pas étranger. Hein, même si en légende de sa publication, Gérard Larcher conclut par un « à suivre » assez mystérieux. Je pense que on va le voir. Hein, ce serait le deuxième personnage de l'État français à donner la réplique à Lily Collins. Voilà, parce qu'on se souvient de Brigitte Macron qui avait fait une très courte apparition lors de la 4e saison. Hein. Grande fan de la série, elle y jouait son propre rôle. À mon avis, Monsieur Larcher va aussi jouer son propre rôle. Voilà, c'était la petite info en plus du jour, la big news du jour. Voici Bruno Mars, I Just Might sur

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0: très content d'être avec vous dans ce Big Morning de l'été. C'est la plus angevine des radios. Restez avec nous juste après la météo et les infos. On écoutera Offenbach, Star Sailor.
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0: Tour de Flore, il est 9h.
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0: 9h, les infos, la rédaction. Bonjour.
2: Bonjour, les incendies continuent de progresser en France. Les feux en Haute-Corse, dans le Var, les Hautes-Alpes et les Landes ne sont toujours pas fixés. Par ailleurs, 7 départements du pourtour méditerranéen, les Pyrénées-Orientales, l'Aude, l'Hérault, le Gard, le Vaucluse, les Bouches-du-Rhône et le Var sont placés en vigilance orange par la météo des forêts pour un risque jugé élevé d'incendie. Et puis le bilan des incendies en France a été transmis hier par le ministre de l'Intérieur, Laurent Nunez. 115 000 hectares ont déjà été brûlés. Depuis le début de cette année, le président Emmanuel Macron doit présider ce matin une cellule interministérielle exceptionnelle. En Gironde, l'incendie a ravagé 42 000 hectares et 220 000 personnes ont été évacuées selon un bilan toujours provisoire. La préfecture incite les touristes à annuler leur séjour et à ne pas se rendre sur place. La situation a été cependant globalement stable au cours de la nuit. Sur le terrain, la mobilisation est impressionnante. 2500 sapeurs-pompiers, 1500 militaires et 1200 policiers. Pour ne rien arranger, une quatrième vague de chaleur devrait s'abattre sur la France dès ce mercredi. Météo France alerte sur un risque élevé de canicule du sud-ouest au bassin parisien avec de nouveau des températures qui devraient atteindre ou dépasser les 40 degrés. Un passage en vigilance orange est probable sur une large moitié ouest. Un nouvel épisode étouffant qui pourrait durer jusqu'au 6 août. Sur le front de la guerre en Ukraine, le président Volodymyr Zelensky sera reçu ce lundi par le nouveau Premier ministre britannique Andy Burnham. Les deux dirigeants doivent se rencontrer sur une base navale pour préparer de futures missions en mer Noire. Aux États-Unis, une fusillade a fait 2 morts et au moins 4 blessés, dont un en Vence ce dimanche à Seattle. La police a confirmé que plusieurs personnes ont été touchées, tandis que la maire a annoncé l'interpellation de 2 suspect. Et puis en Allemagne, le suspect de l'attentat de Berlin a lui été tué par la police ce dimanche. Recherché après avoir foncé samedi en voiture sur la foule lors de la marche des fiertés, cet homme de 21 ans lié au milieu islamiste a agressé des policiers avec une arme blanche avant d'être abattu. Enfin, c'était l'événement sportif hier en cyclisme. Mathieu Van Der Poel s'est imposé sur les Champs-Élysées. De son côté, et sans surprise, Tadej Pogacar entre un peu plus dans la légende. Le Slovène a remporté son 5e Tour de France. Le Français Paul Sexas est quant à lui 4e.
3: Après la fraîcheur matinale, le soleil s'impose largement sur l'ensemble de l'Anjou. Le ciel restera dégagé tout au long de la journée avec un temps sec. Les températures retrouveront des couleurs, atteignant 27 à 28 degrés cet après-midi sous un vent faible. Demain mardi, le soleil restera bien présent et la chaleur gagnera encore un peu de terrain avec des maximales qui dépasseront à nouveau les 30 degrés sur notre région. 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

0: Oxygène, Offenbach, remix Star Sailor en mode Four to the Floor. Bienvenue à tous.
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0: La suite, je vous donnerai votre plateau de télé. La suite, c'est également avec Riviera. C'est un des succès de l'été là. She Doesn't Mind arrive sur Oxygène Radio. Ayez le réflexe cet été, hein. OxygèneRadio.com. Je vous y attends. Vous pouvez retrouver toute l'actualité. On a vraiment une équipe de rédaction qui fait un super travail. Vous avez des idées sorties. Voilà, c'est l'occasion pour vous d'aller réécouter les différentes minutes typiques, les différents rendez-vous. Voir tout ce que vous avez en niveau podcast également. Ayez le réflexe pendant ces vacances, hein. Allez-y, oxygèneradio.com. Allez, nous on continue ensemble. Écoutez-moi ça, montez-moi le son. C'est l'un des succès de l'été pour Riviera, She Doesn't Mind sur Oxygène.

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1: Oui, avec tout d'abord sur TF1, Camping Paradis. France 2, Enquête au Paradis, épisode inédit. France 3, alors là, c'est du classique. Hein. La suite, notamment du spécial duo entre Gérard Depardieu et Pierre Richard. Cette fois-ci, c'est Les Compères. Canal, Prisoner. M6, la roue de la fortune, célébrité. Allez, retrouvez sur W9 les 12 travaux d'Astérix. Sur TMC, Omar Sy, le flic de Belleville. TMC, TFX, appel d'urgence, accident et noyade sur la côte. Un été d'enfer pour le SAMU de Toulon. Et puis tiens, sur TF1, série film L'Art du mensonge. Voilà, je vous laisse sur votre choix et par avance, une excellente soirée devant votre télévision ou à l'écoute d'Oxygène Radio.
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0: Bonjour tout le monde et bienvenue sur Oxygène.
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0: L'hymne de la Coupe du Monde de football, Shakira en mode die die et bravo à elle, parce que Shakira, je sais pas si vous avez vu, mais l'intégralité des bénéfices de ce titre, eh ben, elle a décidé de les reverser, voilà, notamment au profit d'enfants qui sont défavorisés. Bravo, je dis bravo à Shakira, voilà, qui a été formidable, aussi bien présente, alors que tout le monde disait que c'était pas elle à la cérémonie d'ouverture et à la clôture où elle a été aussi extraordinaire. Chorégraphie, les enfants qui étaient au top. Oh, elle a dû être contente quand même que ce soit l'Espagne qui gagne cette Coupe du Monde. Enfin bref, voilà, Shakira qu'on va écouter dans un très très court instant. Je voudrais juste rapidement remonter le temps et nous arrêter à un 27 juillet de l'année 1990. C'est une bien triste date dans l'histoire, puisque la production de la mythique voiture Citroën, la deux chevaux s'est arrêtée à 16h. La dernière deux chevaux sortait de l'usine de Mangualde au Portugal. C'était fini pour la deux chevaux. Et alors, ça me fait plaisir parce qu'il y a pas mal de rendez-vous parfois avec les deux doches. Voilà, ces étudiants aussi qui partent dans le désert avec les deux chevaux. Enfin, c'est les 4L, je confonds. Bah, c'est pas grave, la deux chevaux qu'on voit aussi souvent avec De Funès dans les gendarmes et tout. Enfin, c'est les bonnes sœurs. Mythique, cette voiture. Bon, allez, restez avec nous sur Oxygène Radio. Shakira arrive. Die, die. Restez là, ça arrive sur Oxygène. Avec Burna Boy, à tout de suite.
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0: Oxygène avec dans quelques instants l'occasion d'écouter Julien Libre en mode dis-moi où, qui tourne pas mal quelques festivals pour Julien cet été. On va l'écouter avec Ota dans quelques instants sur Oxygène Radio. Avant une petite big news sympa. Allez, à tout de suite sur Oxygène Radio. On fait une toute petite pause et on se retrouve à tout de suite, bougez pas.
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4: Et en ce lundi 27 juillet, bonne fête aux Nathalie. Les Béliers, n'hésitez pas à donner libre cours à votre fantaisie. Taureau, vous avez besoin de plaire, de séduire pour vous sentir vivant. Les Gémeaux, vous ouvrez la voie à des résultats concrets et prometteurs. Cancer, que vous soyez célibataire ou en couple, l'amour sera véritablement le centre de vos intérêts aujourd'hui. Lion, votre lucidité et votre sens stratégique vous permettront de prendre les bonnes décisions. Vierge, aujourd'hui, vos efforts seront particulièrement productifs. Balance, un vent de folie traverse votre vie affective. Les Scorpions célibataires, saisissez chaque occasion sans hésiter. Les Sagittaires, en couple, refusez la routine et explorez de nouvelles façons de partager le quotidien. Capricorne, vous saurez où aller et comment agir pour faire avancer vos projets. Verseau, une rencontre inattendue pourrait éveiller votre curiosité. Enfin les Poissons, vous ne prendrez pas de risques inutiles. Bonne journée et à demain.
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5: C'est l'heure du point info travaux dans le département. Dans l'agglomération de Laval, prudence, rue d'Avenières, où des travaux de voirie entraînent une circulation alternée et des restrictions de stationnement. Des interventions sont également en cours boulevard Denis Papin avec des perturbations ponctuelles selon les phases du chantier. Sur l'axe Laval-Mayenne, des aménagements se poursuivent sur la RD 962, notamment au nord de Laval. Des modifications de circulation peuvent être mises en place selon l'avancement des travaux. Enfin, au sud du département, entre Fromentières et Château-Gontier-sur-Mayenne, des travaux de sécurisation de la chaussée se poursuivent. Après une réouverture estivale de l'axe, une nouvelle phase du chantier est programmée à partir de la fin août. Bonne route en Mayenne avec Oxygène Radio.
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0: Julien Lib est sur Oxygène Radio.
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0: Vous restez avec nous juste avant d'écouter Ugel. Non, pas Jamaïda Bam Bam. Il y en a un nouveau maintenant avec Ultra Nadé, Moving to the Sun. Ça arrive dans quelques secondes. Le temps pour moi de vous parler d'un record. Un record qui a eu lieu il y a quelques jours. Il s'est passé non loin d'ici, en Loire-Atlantique. Record du monde de la plus grande crêpe bio. On est au village de la Madeleine, à Guérande et Saint-Lifard. Crêpe de 8,04 mètres de long qui a été cuisinée dans une poêle de plus de 2 tonnes. C'était le 19 juillet dernier. Bravo, bravo à l'occasion des 45e fêtes des Métés. Bah voilà, il y a un pâtissier et un boulanger qui ont battu ce record du monde. Il a fallu 210 litres de pâte. Hein. Ah, je vous fais le sketch des bronzés fondus. Ce qui vous aide, de la pâte, vous avez du sucre, bah, pâte à crêpe, voilà, réalisée dans cette poêle. 50 mètres carrés, 2,2 tonnes, 120 litres de lait, 669 œufs, 52 kilos de farine, 12 kilos de beurre. Voilà, record du monde. 8,04 mètres de diamètre. Bravo. Voilà, c'était la petite info en plus. Voici Ugel maintenant, Moving to the Sun sur Oxygène Radio.

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1: Bonjour à toutes et à tous, on débute avec du cyclisme et la fin du Tour de France 2026. Hier soir, la célèbre étape des Champs-Élysées est revenue à Mathieu Van Der Poel. Le petit-fils de la légende Raymond Poulidor s'est imposé au bout de l'effort après un ultime relais avec Tadej Pogacar dans le dernier tour dans Paris. Le néerlandais d'Alpecin s'est imposé d'un vélo avant le retour des sprinteurs, souvent vainqueurs dans la capitale française. Et cette dernière étape à Paris entre donc un peu plus dans la légende avec les trois montées de la butte Montmartre avec par la fameuse rue Le Pic, noir de monde encore. Hier, Tadej Pogacar a remporté son 5e Tour de France, égalant ainsi les records de Jacques Anquetil, Bernard Hinault, Eddy Merckx ou encore Miguel Indurain. Et dans le palmarès de cette année, on retrouve le maillot à poids de meilleur grimpeur sur les épaules de l'équatorien Richard Carapaz, le maillot vert de meilleur sprinter revêtu par le Danois Mats Pedersen et le maillot blanc de meilleur jeune remporté par le coéquipier de Pogacar, le Mexicain Isaac Del Toro, devant les deux Français Paul Sexas et Lenny Martinez. Et notez justement que trois Français se sont hissés dans le top 10 du classement général. Paul Sexas termine 4e, Lenny Martinez 5e, Jordan Zagat 10e. C'est seulement la 3e fois que cette performance est réalisée depuis le début du 21e siècle, après 2014 et 2022. En revanche, aucun Français n'a remporté d'étape sur ce Tour 2026. Place désormais au Tour féminin qui se disputera du 1er au 9 août prochain au départ de Lausanne direction Nice. Et le Tour masculin lui partira d'Édimbourg en Écosse l'an prochain. En foot, le PSG se retire de la course pour attirer le jeune joueur ivoirien Yann Diomandé. Le club parisien l'a annoncé ce dimanche. Le PSG n'a pas souhaité s'aligner sur le salaire demandé par le joueur. En tennis, double victoire française sur le circuit ATP après Quentin Alis à Kitzbühel. C'est Lucas Van Hache qui l'a emporté à Estoril hier. C'est la 5e fois que cela se produit en 58 ans. Et puis en F1, victoire de Lando Norris au Grand Prix de Hongrie. Le champion du monde en titre a retrouvé de sa superbe après avoir été très discret depuis le début de la saison. Très belle.
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0: continue ce Big Morning de l'été en musique. Tout à l'heure, David Guetta, Gillo, Save Me Tonight. Et puis Teddy Swims qui arrivera juste après les infos.
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2: Bonjour à tous. Les incendies continuent de progresser en France. Les feux en Haute-Corse, dans le Var, les Hautes-Alpes et les Landes ne sont toujours pas fixés. Sept départements du pourtour méditerranéen sont placés en vigilance orange par Météo des Forêts. Les Pyrénées-Orientales, l'Aude, l'Hérault, le Gard, le Vaucluse, les Bouches-du-Rhône et le Var en raison d'un risque élevé d'incendie. Et puis, depuis le début de l'année, 115 000 hectares ont déjà brûlé en France, selon le ministre de l'Intérieur Laurent Nunez. Et face à cette situation, Emmanuel Macron préside actuellement une cellule interministérielle de crise au ministère de l'Intérieur. En Gironde, l'incendie a déjà ravagé 42 000 hectares et contraint 220 000 personnes à évacuer leur domicile ou leur lieu de vacances. La préfecture appelle les touristes à reporter leur séjour. Si le feu est resté globalement stable au cours de cette nuit, la vigilance reste maximale. Plus de 2500 sapeurs-pompiers, 1500 militaires et 1200 policiers sont toujours mobilisés sur le terrain. Et le Secours populaire lance par ailleurs un appel aux dons pour venir en aide aux personnes sinistrées. On a vu également les agriculteurs venir en aide aux sapeurs-pompiers. La météo ne va pas faciliter le travail des secours. Une quatrième vague de chaleur est attendue dès mercredi. Météo France prévoit un risque élevé de canicule du sud-ouest jusqu'au bassin parisien, avec des températures pouvant atteindre ou dépasser de nouveau les 40 degrés. Une vigilance orange pourrait être déclenchée sur une large moitié ouest du pays et cet épisode pourrait durer jusqu'au 6 août. Et puis il y a également des incendies qui touchent l'Espagne. Le Premier ministre Pedro Sanchez est attendu aujourd'hui dans la province de Castellón, près de Valence, où d'importants moyens restent mobilisés pour lutter contre les flammes. En sport, le Tour de France et Mathieu Van Der Poel s'est imposé hier sur les Champs-Élysées. Désormais, place au Tour de France féminin.

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1: On débute par le programme de la semaine dans la Fédération Anjou-Maine Centre-Ouest. Rendez-vous demain sur les forums de Maine-et-du-Maine. On court vendredi sur les forums de Senones. Et puis dimanche, direction l'hipporum de Libriand du côté du Lion d'Angers. Le tiercé Quartier Quintet Plus, lui, se court à Clairefontaine aujourd'hui. Une épreuve steeplechase sur 3900 mètres. 16 concurrents au départ à partir de 18h30. Et voici la sélection des concurrents à retenir. Le numéro 14, Slice and Dice, le 8 Iron, le 3 Folburg du Palma, le 10 Capwood, le 6 Jost, l'As Harry Conti, le 12 Joli Fou de Guy et enfin le numéro 5 Bibish Link. On récapitule en chiffres la sélection du jour: 14, 8, 3, 10, 6, As, 12 et 5.
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0: Continuons ensemble ce Big Morning en musique. Elliot tout à l'heure, Tibbs qui arrive et puis Temper City Self-Aware après l'info. 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
1: Bonjour à tous. L'incendie en Gironde est loin d'être terminé. Selon la Fédération nationale des sapeurs-pompiers, il faudra plusieurs semaines, voire plusieurs mois avant que le feu soit totalement éteint. Si la situation est restée globalement stable cette nuit, les secours restent extrêmement prudents. Les contours de l'incendie sont immenses et la nouvelle vague de chaleur attendue dès mercredi pourrait compliquer encore davantage les opérations. Et depuis mercredi, les flammes ont déjà ravagé 42 000 hectares, près de 220 000 personnes évacuées et 240 habitations détruites. Plus de 2500 sapeurs-pompiers épaulés par 1500 militaires, 1200 policiers et gendarmes restent mobilisés sur le terrain et la présence également de nombreux agriculteurs. Et autre conséquence, la qualité de l'air se dégrade fortement. Les fumées des incendies entraînent une importante pollution aux particules fines en Nouvelle-Aquitaine et en Occitanie. Plusieurs départements sont placés en alerte rouge par les observatoires ATMO, avec une extension de cette alerte attendue aujourd'hui. Face à cette situation exceptionnelle, Emmanuel Macron réunit ce matin une cellule interministérielle de crise. À l'étranger, en Ukraine, le président Volodymyr Zelensky a reçu aujourd'hui au Royaume-Uni le Premier ministre Andy Burnham. Les deux dirigeants doivent évoquer le renforcement de leur coopération militaire, notamment pour de futures missions en mer Noire. Aux États-Unis, une fusillade a fait 3 morts et au moins 4 blessés, dont un enfant hier à Seattle. Un suspect a été interpellé par la police. Et puis en Allemagne, le suspect de l'attaque à la voiture Bélier commise samedi lors de la marche des fiertés de Berlin a été abattu hier après avoir agressé des policiers avec une arme blanche. Sport, à peine le Tour de France masculin terminé, le cyclisme enchaîne avec le Tour de France femme. Le départ de cette 5e édition est donné cette semaine. 9 étapes attendent les coureuses jusqu'à dimanche prochain avec une arrivée en Haute-Savoie. Les Françaises espèrent se mêler à la lutte pour le classement général face aux favorites du peloton.

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0: Bonjour à tous, une femme de 22 ans est décédée hier soir dans le sud du Maine-et-Loire à la Séguinière. Au volant de sa voiture, elle aurait traversé un rond-point à pleine vitesse avant de percuter des arbres. Selon les premiers éléments de l'enquête, il s'agirait d'un acte volontaire. Une sortie de route hier à Sèvres-Moine, la voiture a fait des tonneaux avant de s'embraser. Quelques minutes plus tard, les 5 occupants de la voiture ont réussi à s'en sortir indemnes. L'incendie s'est propagé à une haie voisine et les pompiers ont rapidement maîtrisé le feu. Justement, les incendies, un feu de broussailles s'est déclaré hier soir au Coudray-Macquart dans le sud du département. 18 sapeurs-pompiers de 3 casernes étaient sur place pour éteindre les flammes qui ont brûlé environ 1 hectare de broussailles. Bien plus important, lui, l'incendie en Gironde. Le feu a été mieux contenu cette nuit, mais n'est toujours pas fixé. Il y a moins de foyers actifs, mais les pompiers ne sont toujours pas maîtres du feu, indique ce matin le 10-33. 42 000 hectares ont désormais été détruits par les flammes et 220 000 personnes ont été évacuées. 2500 pompiers, 18 moyens aériens, 1500 militaires et 1200 forces de sécurité intérieure sont mobilisées sur place. Vous ne vous en rendez même pas compte quand vous roulez, mais les routes de l'Anjou comptent sous leur surface 11 km de galeries souterraines, d'anciennes carrières de tuffeaux ou simplement des caves creusées dans la roche. Sur 400 cavités, 170 sont régulièrement surveillées par 2 agents du département. Alexis Velayoudom s'est rendu dans l'une d'entre elles, à Jarzé-Village, sous la D766.
1: Et pour y entrer, il faut se frayer un chemin à travers la broussaille, baisser la tête. À l'intérieur, c'est un véritable labyrinthe de galeries souterraines. Fanny Bourgeois, géologue chez Cavité 37, sort sa carte.
2: On a déjà un relevé de fractures existantes. Le but, c'est de comparer pour voir s'il y a des nouvelles fractures qui existent ou si celles qui existaient déjà, elles ont évolué. On va regarder à la fois la voûte et également les parois. Regardez s'il y a eu des chutes de blocs.
1: Tout le long du parcours, des marques ont été dessinées et des réglettes posées sur les murs pour rendre compte de l'état de stabilité de la cavité. Yvan Jublot est l'un des 2 agents du département chargé de la surveillance.
3: Donc la fissure, avant elle était de 10,5 en 2010, maintenant elle est de 10,8. Donc assez écartée un petit peu. Bon, 15 ans, c'est pas énorme.
4: C'est en bon état.
1: Au-dessus de nous, c'est la route. La vigilance est de mise, comme l'explique Mandy Mignon. Elle est aussi géologue chez Cavité 37.
5: Ce genre de fissure, au bout d'un moment, le bloc va complètement se détacher. Et quand justement les blocs sont tombés, on a un amincissement du pilier. Et là, ça peut être problématique quand les piliers sont de plus en plus petits. Ils vont moins reprendre la charge induite par la roche qui est au-dessus. Et là, ça peut être problématique.
1: Pour combler ces fissures, le département procède à des injections de coulis, de béton ou l'installation de piliers. En 30 ans, 140 cavités ont été entièrement ou partiellement comblées pour sécuriser le réseau routier. 200 effondrements ont été constatés.
0: En 30 ans, 140 cavités ont été entièrement ou partiellement comblées pour sécuriser le réseau routier. 200 effondrements ont été constatés. Récemment, un comblement a été réalisé sur la RD776 à Grésillé pour éviter un risque d'effondrement. La météo, le temps sera ensoleillé cet après-midi avec une température maximale de 28 degrés. Demain, ça va hausser nettement avec 34 degrés prévus. Les températures en matinée resteront fraîches. 18 à 20 degrés cette semaine. Bonne journée à tous.
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0: est midi et demi.
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2: Bonjour à tous, une femme de 22 ans est décédée hier soir dans le sud du Maine-et-Loire à la Séguinière. Au volant de sa voiture, elle aurait traversé un rond-point à pleine vitesse avant de percuter des arbres. Selon les premiers éléments de l'enquête, il s'agirait d'un acte volontaire. Une sortie de route hier à Sèvres-Moine, la voiture a fait des tonneaux avant de s'embraser. Quelques minutes plus tard, les cinq occupants de

0: La voiture ont réussi à s'en sortir indemne. L'incendie s'est propagé à une haie voisine et les pompiers ont rapidement maîtrisé le feu. Justement, les incendies, un feu de broussailles s'est déclaré hier soir au Coudray-Macquart dans le sud du département. 18 sapeurs-pompiers de 3 casernes étaient sur place pour éteindre les flammes qui ont brûlé environ 1 hectare de broussailles. Bien plus important, lui, l'incendie en Gironde. Le feu a été mieux contenu cette nuit, mais n'est toujours pas fixé. Il y a moins de foyers actifs, mais les pompiers ne sont toujours pas maîtres du feu, indique ce matin le 10-33. 42 000 hectares ont désormais été détruits par les flammes et 220 000 personnes ont été évacuées. 2500 pompiers, 18 moyens aériens, 1500 militaires et 1200 forces de sécurité intérieure sont mobilisées sur place. Vous ne vous en rendez même pas compte quand vous roulez, mais les routes de l'Anjou comptent sous leur surface 11 km de galeries souterraines, d'anciennes carrières de tuffeaux ou simplement des caves creusées dans la roche. Sur 400 cavités, 170 sont régulièrement surveillées par 2 agents du département. Alexis Velayoudom s'est rendu dans l'une d'entre elles, à Jarzé-Village, sous la D766.
1: Et pour y entrer, il faut se frayer un chemin à travers la broussaille, baisser la tête. À l'intérieur, c'est un véritable labyrinthe de galeries souterraines. Fanny Bourgeois, géologue chez Cavité 37, sort sa carte.
2: On a déjà un relevé de fractures existantes. Le but, c'est de comparer pour voir s'il y a des nouvelles fractures qui existent ou si celles qui existaient déjà, elles ont évolué. On va regarder à la fois la voûte et également les parois. Regarder s'il y a eu des chutes de blocs.
1: Tout le long du parcours, des marques ont été dessinées et des réglettes posées sur les murs pour rendre compte de l'état de stabilité de la cavité. Yvan Jublot est l'un des 2 agents du département chargé de la surveillance.
3: Donc la fissure, avant elle était de 10,5 en 2010, maintenant elle est de 10,8. Donc assez écartée un petit peu. En 15 ans, c'est pas énorme. C'est en bon état. Ouais.
1: Au-dessus de nous, c'est la route. La vigilance est de mise, comme l'explique Mandy Mignon. Elle est aussi géologue chez Cavité 37.
4: Ce genre de fissure, au bout d'un moment, le bloc va complètement se détacher. Et quand justement les blocs sont tombés, on a un amincissement du pilier. Et là, ça peut être problématique quand les piliers sont de plus en plus petits. Ils vont moins reprendre la charge induite par la roche qui est au-dessus. Et là, ça peut être problématique.
1: Pour combler ces fissures, le département procède à des injections de coulis, de béton ou l'installation de piliers. En 30 ans, 140 cavités ont été entièrement ou partiellement comblées pour sécuriser le réseau routier. 200 effondrements ont été constatés.
0: En 30 ans, 140 cavités ont été entièrement ou partiellement comblées pour sécuriser le réseau routier. 200 effondrements ont été constatés. Récemment, un comblement a été réalisé sur la RD776 à Grésillé pour éviter un risque d'effondrement. La météo, le temps sera ensoleillé cet après-midi avec une température maximale de 28 degrés. Demain, ça va hausser nettement avec 34 degrés prévus. Les températures en matinée resteront fraîches, 18 à 20 degrés cette semaine. Bonne journée à tous.
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1: Oui, avec tout d'abord sur TF1, Camping Paradis. France 2, Enquête au Paradis, épisode inédit. France 3, alors là c'est du classique, hein. La suite notamment du spécial duo entre Gérard Depardieu et Pierre Richard, cette fois-ci c'est Les Compères. Canal, Prisoner. M6, la roue de la fortune, célébrité. Allez, retrouvez sur W9 les 12 travaux d'Astérix. Sur TMC, Omar Sy, le flic de Belleville. TMC, TFX, appel d'urgence, accident et noyade sur la côte. Un été d'enfer pour le SAMU de Toulon. Et puis tiens, sur TF1, série film L'Art du Mensonge. Voilà, je vous laisse sur votre choix et par avance, une excellente soirée devant votre télévision ou à l'écoute d'Oxygène Radio.
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1: C'est l'heure du point info travaux dans le département. Dans l'agglomération de Laval, prudence, rue d'Avenières, où des travaux de voirie entraînent une circulation alternée et des restrictions de stationnement. Des interventions sont également en cours au boulevard Denis Papin avec des perturbations ponctuelles selon les phases du chantier. Sur l'axe Laval-Mayenne, des aménagements se poursuivent sur la RD 962, notamment au nord de Laval. Des modifications de circulation peuvent être mises en place selon l'avancement des travaux. Enfin, au sud du département, entre Fromentières et Château-Gontier-sur-Mayenne, des travaux de sécurisation de la chaussée se poursuivent. Après une réouverture estivale de l'axe, une nouvelle phase du chantier est programmée à partir de la fin août. 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
2: Vendredi 31 juin.

0: l'hippodrome de Senones-Pouancé.
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1: 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Il est 13h. 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
2: Bonjour à tous, une femme de 22 ans est décédée hier soir dans le sud du Maine-et-Loire à la Séguinière. Au volant de sa voiture, elle aurait traversé un rond-point à pleine vitesse avant de percuter des arbres. Selon les premiers éléments de l'enquête, il s'agirait d'un acte volontaire. Une sortie de route hier à Sèvres-Moine, la voiture a fait des tonneaux avant de s'embraser. Quelques minutes plus tard, les 5 occupants de la voiture ont réussi à s'en sortir indemnes. L'incendie s'est propagé à une haie voisine et les pompiers ont rapidement maîtrisé le feu. Justement, les incendies, un feu de broussailles s'est déclaré hier soir au Coudray-Macquart dans le sud du département. 18 sapeurs-pompiers de 3 casernes étaient sur place pour éteindre les flammes qui ont brûlé environ 1 hectare de broussailles. Bien plus important, lui, l'incendie en Gironde. Le feu a été mieux contenu cette nuit, mais n'est toujours pas fixé. Il y a moins de foyers actifs, mais les pompiers ne sont toujours pas maîtres du feu, indique ce matin le 10-33. 42 000 hectares ont désormais été détruits par les flammes et 220 000 personnes ont été évacuées. 2500 pompiers, 18 moyens aériens, 1500 militaires et 1200 forces de sécurité intérieure sont mobilisées sur place. Vous ne vous en rendez même pas compte quand vous roulez, mais les routes de l'Anjou comptent sous leur surface 11 km de galeries souterraines, d'anciennes carrières de tuffeau ou simplement des caves creusées dans la roche. Sur 400 cavités, 170 sont régulièrement surveillées par 2 agents du département. Alexis Velayoudom s'est rendu dans l'une d'entre elles, à Jarzé Village, sous la D766.
3: Et pour y entrer, il faut se frayer un chemin à travers la broussaille, baisser la tête. À l'intérieur, c'est un véritable labyrinthe de galeries souterraines. Fanny Bourgeois, géologue chez Cavité 37, sort sa carte.
4: On a déjà un relevé de fractures existantes. Le but, c'est de comparer pour voir s'il y a des nouvelles fractures qui existent ou si celles qui existaient déjà, elles ont évolué. On va regarder à la fois la voûte et également les parois. Regardez s'il y a eu des chutes de blocs.
3: Tout le long du parcours, des marques ont été dessinées et des réglettes posées sur les murs pour rendre compte de l'état de stabilité de la cavité. Yvan Jublot est l'un des 2 agents du département chargé de la surveillance.
5: Donc la fissure, avant elle était de 10,5 en 2010, maintenant elle est de 10,8. Donc assez écartée un petit peu. Bon, 15 ans, c'est pas énorme.
6: C'est en bon état.
3: Au-dessus de nous, c'est la route. La vigilance est de mise, comme l'explique Mandy Mignon. Elle est aussi géologue chez Cavité 37.
7: Ce genre de fissure, au bout d'un moment, le bloc va complètement se détacher. Et quand justement les blocs sont tombés, on a un amincissement du pilier. Et là, ça peut être problématique quand les piliers sont de plus en plus petits. Ils vont moins reprendre la charge induite par la roche qui est au-dessus. Et là, ça peut être problématique.
3: Pour combler ces fissures, le département procède à des injections de coulis, de béton ou l'installation de piliers. En 30 ans, 140 cavités ont été entièrement ou partiellement comblées pour sécuriser le réseau routier. 200 effondrements ont été constatés.
2: En 30 ans, 140 cavités ont été entièrement ou partiellement comblées pour sécuriser le réseau routier. 200 effondrements ont été constatés. Récemment, un comblement a été réalisé sur la RD776 à Grésillé pour éviter un risque d'effondrement. La météo, le temps sera ensoleillé cet après-midi avec une température maximale de 28 degrés. Demain, ça va hausser nettement avec 34 degrés prévus. Les températures en matinée resteront fraîches, 18 à 20 degrés cette semaine. Bonne journée à tous.
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2: On débute par le programme de la semaine de la Fédération Anjou-Maine Centre-Ouest. Rendez-vous demain sur les hippodromes de Mélède-du-Maine. On court vendredi sur les hippodromes de Senone. Et puis dimanche, direction l'hippodrome de Libriant du côté du Lion d'Angers. Le tiercé Quartier Quintet Plus, lui, se court à Clairefontaine aujourd'hui. Une épreuve steeplechase sur 3900 mètres. 16 concurrents au départ à partir de 18h30. Et voici la sélection des concurrents à retenir. Le numéro 14, Slice and Dice, le 8 Iron, le 3 Folburg du Palma, le 10 Capoud, le 6 Jost, l'As Harry Conti, le 12 Joli Fou de Guy et enfin le numéro 5 Bibish Link. On récapitule en chiffres la sélection du jour: 14, 8, 3, 10, 6, As, 12 et 5.
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1: Bonjour à tous. Après plusieurs jours de progression, la situation est restée globalement stable cette nuit en Gironde sur le front des incendies. Les pompiers font état de moins de foyers actifs ce matin, mais ils ne sont toujours pas maîtres du feu. Le principal foyer reste situé entre Marcheprime et Pierroton aux portes de Bordeaux. Au Porge, le maire se dit inquiet pour les prochaines heures. Si quelques pluies sont tombées dans la nuit, la canicule doit revenir dès demain, accompagnée d'un changement de vent. Selon lui, le bilan est déjà catastrophique avec 183 maisons détruites. Emmanuel Macron, le chef de l'État, a lui réuni ce matin une cellule interministérielle de crise au ministère de l'Intérieur. Plus de 220 000 personnes ont été évacuées depuis mercredi. Les flammes ont déjà parcouru 42 000 hectares. Sur le terrain, 2 500 pompiers, 1 500 militaires, 1 200 policiers et gendarmes restent mobilisés. Des agriculteurs continuent également de prêter main forte en alimentant les citernes d'eau des secours. Le gouvernement annonce plusieurs mesures pour les sinistrés. Les assureurs prendront en charge les frais de relogement des personnes évacuées pendant une durée pouvant aller jusqu'à 3 semaines, même si leur logement n'a pas été endommagé. Les déclarations de sinistre pourront être déposées jusqu'au 31 août. Plus de 13 000 entreprises sont également affectées par les incendies. Et dans le Var, la vigilance reste maximale. Tous les massifs forestiers sont fermés, tout comme les aires de repos de l'A8 et de l'A57 sur l'autoroute. Plusieurs moyens aériens sont engagés pour tenter de contenir l'incendie du Gros Bézillon. La préfecture dénonce aussi 3 départs de feu quasi simultanés qui ont détourné des avions de leur mission. Une enquête est en cours. Un vol spectaculaire en Bourgogne, un collier en or du célèbre trésor de Vix, vieux de près de 2500 ans, a été dérobé vendredi au musée de Châtillon-sur-Seine. Une pièce archéologique considérée comme inestimable.

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1: Bonjour à tous. Après plusieurs jours de progression, la situation est restée globalement stable cette nuit en Gironde sur le front des incendies. Les pompiers font état de moins de foyers actifs ce matin, mais ils ne sont toujours pas maîtres du feu. Le principal foyer reste situé entre Marcheprime et Pierroton aux portes de Bordeaux. Au Porge, le maire se dit inquiet pour les prochaines heures. Si quelques pluies sont tombées dans la nuit, la canicule doit revenir dès demain, accompagnée d'un changement de vent. Selon lui, le bilan est déjà catastrophique avec 183 maisons détruites. Emmanuel Macron, le chef de l'État, a lui réuni ce matin une cellule interministérielle de crise au ministère de l'Intérieur. Plus de 220 000 personnes ont été évacuées depuis mercredi. Les flammes ont déjà parcouru 42 000 hectares. Sur le terrain, 2 500 pompiers, 1 500 militaires, 1 200 policiers et gendarmes restent mobilisés. Des agriculteurs continuent également de prêter main forte en alimentant les citernes d'eau des secours. Le gouvernement annonce plusieurs mesures pour les sinistrés. Les assureurs prendront en charge les frais de relogement des personnes évacuées pendant une durée pouvant aller jusqu'à 3 semaines, même si leur logement n'a pas été endommagé. Les déclarations de sinistre pourront être déposées jusqu'au 31 août. Plus de 13 000 entreprises sont également affectées par les incendies. Et dans le Var, la vigilance reste maximale. Tous les massifs forestiers sont fermés, tout comme les aires de repos de l'A8 et de l'A57 sur l'autoroute. Plusieurs moyens aériens sont engagés pour tenter de contenir l'incendie du Gros Bézillon. La préfecture dénonce aussi 3 départs de feu quasi simultanés qui ont détourné des avions de leur mission. Une enquête est en cours. Un vol spectaculaire en Bourgogne, un collier en or du célèbre trésor de Vix, vieux de près de 2500 ans, a été dérobé vendredi au musée de Châtillon-sur-Seine, une pièce archéologique considérée comme inestimable.

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1: Oui, avec tout d'abord sur TF1, Camping Paradis. France 2, Enquête au Paradis, épisode inédit. France 3, alors là c'est du classique, hein. La suite notamment du spécial duo entre Gérard Depardieu et Pierre Richard, cette fois-ci c'est Les Compères. Canal, Prisoner, M6, La Roue de la Fortune, Célébrité. Allez, retrouvez sur W9 Les 12 Travaux d'Astérix, sur TMC Omar Sy, Le Flic de Belleville, TMC TFX, Appel d'urgence, Accident et Noyade sur la Côte, Un été d'enfer pour le SAMU de Toulon. Et puis tiens, sur TF1 série film L'Art du Mensonge. Voilà, je vous laisse sur votre choix et par avance, une excellente soirée dans votre télévision ou à l'écoute d'Oxygène Radio.
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1: C'est l'heure du point info travaux dans le département. Dans l'agglomération de Laval, prudence, rue d'Avenières, où des travaux de voirie entraînent une circulation alternée et des restrictions de stationnement. Des interventions sont également en cours boulevard Denis Papin avec des perturbations ponctuelles selon les phases du chantier. Sur l'axe Laval-Mayenne, des aménagements se poursuivent sur la RD 962, notamment au nord de Laval. Des modifications de circulation peuvent être mises en place selon l'avancement des travaux. Enfin, au sud du département, entre Fromentières et Château-Gontier-sur-Mayenne, des travaux de sécurisation de la chaussée se poursuivent. Après une réouverture estivale de l'axe, une nouvelle phase du chantier est programmée à partir de la fin août. Bonne route en Mayenne avec Oxygène Radio.
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3: Bonjour à tous. L'actualité toujours dominée par l'incendie massif en Gironde aux portes de l'agglomération bordelaise. La situation semble se stabiliser. Ce lundi, on compte moins de foyers actifs sur les 42 000 hectares de surface brûlée. Mais le feu n'est toujours pas fixé et les autorités redoutent que cette accalmie ne soit que provisoire avec l'arrivée d'une nouvelle vague de chaleur à partir de demain. C'est dans ce contexte qu'Emmanuel Macron a présidé ce matin une cellule interministérielle de crise au ministère de l'Intérieur. Roland Lescure, le ministre de l'Économie, a annoncé que les assureurs prendront en charge les frais de relogement des personnes évacuées. Le chef de l'État, lui, se rend sur place cet après-midi en Gironde. Il va rencontrer les forces mobilisées sur le terrain. Depuis le début des incendies en Gironde, ce sont 220 000 personnes au total qui ont été contraintes d'évacuer leur domicile. Et face au risque accru de cambriolage et de pillage, les policiers et les gendarmes multiplient les patrouilles pour protéger les habitations laissées vides. La lutte contre les flammes aussi chez nos voisins espagnols. Les importants incendies qui sévissent depuis plusieurs jours près de Madrid ont ralenti leur progression dans la nuit de dimanche à aujourd'hui, selon la préfecture de la région madrilène. Mais le feu reste toutefois bien actif. Trois fronts ont été identifiés selon les autorités espagnoles qui appellent toujours la population à faire preuve d'une extrême prudence. Dans le reste de l'actualité, une attaque au couteau ce lundi à la mi-journée dans le secteur de la porte de Clichy à Paris. Trois femmes, dont une enceinte, ont été attaquées par un homme. L'individu a été arrêté. Il souffrirait de troubles psychiatriques. Au moins deux des victimes seraient en état d'urgence absolue, mais aucun pronostic vital n'est engagé. Et puis ça va encore faire mal au porte-monnaie. La Poste annonce une nouvelle augmentation du prix des timbres. Ce lundi, au 1er janvier 2027, la lettre verte coûtera 1,67€ contre 1,52€ aujourd'hui, soit une hausse de près de 10%.
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3: Merci, Jérémy. Bel été à tous.
2: Au revoir. Vendredi.

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1: C'est l'heure du point info travaux dans le département. Dans l'agglomération de Laval, prudence, rue d'Avenières, où des travaux de voirie entraînent une circulation alternée et des restrictions de stationnement. Des interventions sont également en cours boulevard Denis Papin avec des perturbations ponctuelles selon les phases du chantier. Sur l'axe Laval-Mayenne, des aménagements se poursuivent sur la RD 962, notamment au nord de Laval. Des modifications de circulation peuvent être mises en place selon l'avancement des travaux. Enfin, au sud du département, entre Fromentières et Château-Gontier-sur-Mayenne, des travaux de sécurisation de la chaussée se poursuivent. Après une réouverture estivale de l'axe, une nouvelle phase du chantier est programmée à partir de la fin août. Bonne route en Mayenne avec Oxygène Radio.
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1: Bonsoir à tous. Angesco a commencé son stage à Deauville. Les Angevins vont passer une semaine dans la station balnéaire normande pour continuer de travailler leurs automatismes sous la houlette de l'entraîneur Stéphane Gilly. Des ateliers sont également au programme pour sortir un peu du cadre et continuer d'apprendre avec ce groupe. Le stage se terminera par une rencontre amicale ce week-end en Sarthe face au Mans. Une nouvelle recrue pour les Ducs d'Angers avec l'arrivée du Canadien Red Duke, l'attaquant arrivé de Floride où il évoluait en ECHL, la troisième ligue d'Amérique du Nord. Avant cela, il avait déjà évolué durant trois saisons en Europe. Il a inscrit 43 points l'an passé avec 21 buts et 22 assistances. Après sa deuxième place au championnat de France sur le 400 mètres, l'Angevine Amandine Brossier a décidé d'arrêter sa collaboration avec son entraîneur Sullivan Breton. Le duo travaillait ensemble depuis plus de 10 ans. Cela s'arrêtera à la fin de la saison. On retrouvera la sprinteuse du SCO attelée sur le relais des championnats d'Europe à partir du 10 août en Angleterre à Birmingham. De son côté, déjà forfait pour les France, la Française Sirena Samba-Mayela, vice-championne olympique du 100 mètres haies, a annoncé qu'elle serait forfait pour ces championnats d'Europe. Et puis en cyclisme, Paul Sexas a achevé son premier Tour de France hier à la 4e place du classement général à 19 ans. Après une phase de digestion, le prodige du cyclisme français devrait disputer les Grands Prix de Québec et de Montréal mi-septembre avant d'enchaîner sur les championnats du monde qui se tiendront au Canada. Il terminera mi-octobre avec le Tour de Lombardie. Bonne soirée à tous, à l'écoute d'Oxygène Radio.
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3: Merci, Jérémy. Bel été à tous.
2: Au revoir.
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1: Bonsoir à tous, Angesco a commencé son stage à Deauville. Les Angevins vont passer une semaine dans la station balnéaire normande pour continuer de travailler leurs automatismes sous la houlette de l'entraîneur Stéphane Gilly. Des ateliers sont également au programme pour sortir un peu du cadre et continuer d'apprendre avec ce groupe. Le stage se terminera par une rencontre amicale ce week-end en Sarthe face au Mans. Une nouvelle recrue pour les Ducs d'Angers avec l'arrivée du Canadien Red Duke, l'attaquant arrivé de Floride où il évoluait en ECHL, la troisième ligue d'Amérique du Nord. Avant cela, il avait déjà évolué durant trois saisons en Europe. Il a inscrit 43 points l'an passé avec 21 buts et 22 assistances. Après sa deuxième place au championnat de France sur le 400 mètres, l'Angevine Amandine Brossier a décidé d'arrêter sa collaboration avec son entraîneur Sullivan Breton. Le duo travaillait ensemble depuis plus de 10 ans. Cela s'arrêtera à la fin de la saison. On retrouvera la sprinteuse du SCO attelée sur le relais des championnats d'Europe à partir du 10 août en Angleterre à Birmingham. De son côté, déjà forfait pour les France, la Française Sirena Samba-Mayela, vice-championne olympique du 100 mètres haies, a annoncé qu'elle serait forfait pour ces championnats d'Europe. Et puis en cyclisme, Paul Sexas a achevé son premier Tour de France hier à la 4e place du classement général à 19 ans. Après une phase de digestion, le prodige du cyclisme français devrait disputer les Grands Prix de Québec et de Montréal mi-septembre avant d'enchaîner sur les championnats du monde qui se tiendront au Canada. Il terminera mi-octobre avec le Tour de Lombardie. Bonne soirée à tous, à l'écoute d'Oxygène Radio.

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1: C'est l'heure du point info travaux dans le département. Dans l'agglomération de Laval, prudence, rue d'Avenières, où des travaux de voirie entraînent une circulation alternée et des restrictions de stationnement. Des interventions sont également en cours au boulevard Denis Papin avec des perturbations ponctuelles selon les phases du chantier. Sur l'axe Laval-Mayenne, des aménagements se poursuivent sur la RD 962, notamment au nord de Laval. Des modifications de circulation peuvent être mises en place selon l'avancement des travaux. Enfin, au sud du département, entre Fromentières et Château-Gontier-sur-Mayenne, des travaux de sécurisation de la chaussée se poursuivent. Après une réouverture estivale de l'axe, une nouvelle phase du chantier est programmée à partir de la fin août. Bonne route en Mayenne avec Oxygène Radio.
2: Vendredi 31 juillet.

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2: Bonsoir à tous. Angesco a commencé son stage à Deauville. Les Angevins vont passer une semaine dans la station balnéaire normande pour continuer de travailler leurs automatismes sous la houlette de l'entraîneur Stéphane Gilly. Des ateliers sont également au programme pour sortir un peu du cadre et continuer d'apprendre avec ce groupe. Le stage se terminera par une rencontre amicale ce week-end en Sarthe face au Mans. Une nouvelle recrue pour les Ducs d'Angers avec l'arrivée du Canadien Red Duke, l'attaquant arrivé de Floride où il évoluait en ECHL, la troisième ligue d'Amérique du Nord. Avant cela, il avait déjà évolué durant trois saisons en Europe. Il a inscrit 43 points l'an passé avec 21 buts et 22 assistances. Après sa deuxième place au championnat de France sur le 400 mètres, l'Angevine Amandine Brossier a décidé d'arrêter sa collaboration avec son entraîneur Sullivan Breton. Le duo travaillait ensemble depuis plus de 10 ans. Cela s'arrêtera à la fin de la saison. On retrouvera la sprinteuse du SCO Athlée sur le relais des championnats d'Europe à partir du 10 août en Angleterre à Birmingham. De son côté, déjà forfait pour les France, la Française Sirena Samba Mayela, vice-championne olympique du 100 mètres haies, a annoncé qu'elle serait forfait pour ces championnats d'Europe. Et puis en cyclisme, Paul Sexas a achevé son premier Tour de France hier à la 4e place du classement général. 19 ans. Après une phase de digestion, le prodige du cyclisme français devrait disputer les Grands Prix de Québec et de Montréal mi-septembre avant d'enchaîner sur les championnats du monde qui se tiendront au Canada. Il terminera mi-octobre avec le Tour de Lombardie. Bonne soirée à tous, à l'écoute d'Oxygène Radio.
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0: Il est 22h. 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

0: Il est 23h. 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